Ah ouais, là, ah ouais, aujourd'hui c'est la fête. On va gâter le point, on y va.